Prince Farai, coming in from the walk. Bienvenue sur Don du Son. Juste avant nous, c'était Roots Rock Reggae normalement, mais en fin de compte, vous avez eu Caravane et en début de soirée, vous étiez avec

Don't Give In. Dog Steel Pulse, c'est un groupe légendaire, incontournable de la scène reggae jamaïcaine. Même s'ils sont, ils vivent à Londres ces gars-là, mais c'est des Jamaïcains à l'origine. La suite, trio vocal incontournable, Roots Jamaica de Mighty Diamonds.

Portals, le groupe Aki Beka, anciennement Midnight. Ideal for the Emperor. C'est un groupe des Virgin Islands en retour en Jamaïque.

chez Rastar Collaboration. On a écouté de la musique actuelle jusqu'à maintenant, on va écouter un peu de Roots, du Roots de chez Studio One. Du coup, Studio One, je vous en ai passé ces dernières semaines, on va continuer à explorer ça. On commence avec Willie Williams.

Voilà, on a fait un petit tour chez Studio One. On repart dans le reggae actuel, on va dire. La suite, c'est de Nazawens. Ses deux frères, c'est des Éthiopiens. On est à Addis Abeba. L'album Song of Righteous Life.

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Salut à toutes, salut à tous. Merci d'être présents pour cette émission spéciale concert de jazz. Ce soir, nous partons à nouveau au Village Vanguard de New York pour écouter la deuxième partie de ce que j'avais diffusé il y a quelques semaines du Sonny Rollins Trio, Sonny Rollins Tenor, Wilbur Ware contrebasse, Elvin Jones à la batterie, enregistré donc au Village Vanguard de New York, le fameux club, le 3 novembre 1957. Mais je crois qu'il est inutile d'en rajouter plus. Les musiciens sont prêts, le public aussi. Alors il ne me reste plus qu'à vous laisser en leur compagnie. Sonny Rollins, Wilbur Ware, Elvin Jones. À tout à l'heure.

Vous êtes sur Radio Zone 93,8 MHz dans l'émission spéciale concert de jazz. Ce soir, nous sommes au Village Vanguard de New York le 3 novembre 1957 pour y écouter un tout grand trio sans piano. Sonny Rollins, ténor, Wilbur Ware, contrebasse, Elvin Jones, batterie dans What is Thing Called Love. Je n'y arriverai jamais. What is this thing called love? Un des thèmes de jazz les plus difficiles à prononcer pour les Européens, croyez-moi, nous nous cassons tous les dents là-dessus. Français, Allemands, Suisses, Italiens, tous les gens que j'ai rencontrés que j'aurais demandé de prononcer ce What is this thing called love ont autant de mal que moi. Ça me console. De Cole Porter, évidemment, Softly in the Morning Sunrise, et puis Sonny Moon for Two. Sonny Moon for Two, une composition en original de Monsieur Sonny Rollins. J'espère que vous appréciez ce moment de notre compagnie. Il faut dire que Sonny Rollins est un innovateur dans le genre, puisque c'est le premier saxophoniste ténor qui a eu l'audace de jouer, d'enregistrer sans piano. Sachez que Sonny Rollins avait enregistré au mois de mars 1957 pour la marque Contemporary un des plus grands disques de ténor de toute l'histoire du jazz qui s'intitulait Way Out East. Avec Sonny Rollins, il y a Ray Brown à la contrebasse, Shelly Manne à la batterie. Ce fut salué comme un des meilleurs disques des années 50. Ça reste dans les années 90 un des meilleurs disques. Et puis c'est une des meilleures ventes aussi de disques de jazz, qui continue à l'être d'ailleurs tout en étant réédité en compact. Et puis Sonny Rollins, avec ce grand succès, continua durant les années 50 d'enregistrer, de faire des concerts avec un trio sans piano. Mais le mieux, c'est de continuer à écouter ce fameux trio, Sonny Rollins, Wilbur Ray, Elvin Jones, au Village Vanguard de New York, le 3 novembre 1957. Vous êtes toujours sur Radio Zone, 93,8 MHz, dans l'émission spéciale concert de jazz, présentée par votre serviteur, Jean-Michel Reisser. À tout à l'heure, bonne écoute.

Vous êtes sur Radio Zone 93,8 MHz dans l'émission spéciale concert de jazz. Ce soir, nous étions au Village Vanguard de New York le 3 novembre 1957. Pour y écouter Sonny Rollins au ténor, Wilbur Ware contrebasse, Elvin Jones à la batterie dans I Can't Get Started, I Remember April, Strivers Row, une composition de Sonny Rollins, et le dernier, très célèbre, All the Things You Are. J'espère que vous avez passé un excellent moment de compagnie. Il y avait des inédits. I Remember April et All the Things You Are sont des morceaux qui n'étaient jamais parus jusqu'à il y a quelques semaines. Jean-Michel Reisser de Radio Zone 93,8 MHz. J'espère vous retrouver tout bientôt pour une nouvelle émission de spécial concert de jazz, toujours en direct de grands clubs, de grandes salles ou de grands festivals dans le monde entier. Sonny Rollins, Wilbur Ware, Elvin Jones. Bye bye.

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Espace Concert Radio Zone 93,8 MHz avec Joe Walsh à la guitare, Willie Wicks bass, Joe Vital drums, Andy Newmark à la batterie aussi, Don Felder à la guitare, Rocky Zitzonru à la percussion, Jay Ferguson au keyboards, David Mason aussi au clavier. 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
1: Et nous allons terminer cette deuxième partie de Espace Concert avec Bob Dylan, concert enregistré live en 1974. Bob Dylan and the Band. 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

Bob Dylan, concert live en 1974 avec le band qui était composé à l'époque de Robbie Robertson à la guitare et au vocal, de Garth Hudson à l'orgue et au piano et aux clavinettes, de Levon Helm à la batterie et au chant, Richard Manuel au piano électrique, à la batterie et à l'orgue et au vocal, et Rick Danko à la basse et au vocal. 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

Prince Farai, coming in from the walk. Bienvenue sur Don du Son. Juste avant nous, c'était Ruth Rodriguez normalement, mais au fin de compte, vous avez eu Caravane. Et en début de soirée, vous étiez avec Le Monde à l'envers, Sylvain, Mathilde et Joris. Et c'est Geoffrey à la technique.

Don't Give In. Dog Steel Pulse, un groupe légendaire, incontournable de la scène reggae jamaïcaine. Même s'ils sont, ils vivent à Londres ces gars-là, mais c'est des Jamaïcains à l'origine. La suite, trio vocal incontournable, Roots Jamaica de Mighty Diamonds.

Le reggae sur Radio Quasimodo, c'est aussi un jeudi sur deux avec Footrock Reggae et Sana. Donc vous la retrouverez la semaine prochaine.

Midnight, le morceau Adja, chez Rastar Collaboration. On a écouté de la musique actuelle jusqu'à maintenant, on va écouter un peu de Roots, du Roots de chez Studio One. Du coup, Studio One, je vous en ai passé ces dernières semaines, on va continuer à explorer ça. On commence avec Willie Williams.

Voilà, on a fait un petit tour chez Studio One. On repart dans le reggae actuel, on va dire. La suite, c'est de Nazawens. C'est deux frères, c'est des Éthiopiens. On est à Addis Abeba. L'album Song of Righteous Life.

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Salut à toutes, salut à tous. Merci d'être présents pour cette émission spéciale concert de jazz. Ce soir, nous partons à nouveau au Village Vanguard de New York pour écouter la deuxième partie de ce que j'avais diffusé il y a quelques semaines du Sonny Rollins Trio, Sonny Rollins Tenor, Wilbur Ware contrebasse, Elvin Jones à la batterie, enregistré donc au Village Vanguard de New York, le fameux club, le 3 novembre 1957. Mais je crois qu'il est inutile d'en rajouter plus. Les musiciens sont prêts, le public aussi. Alors il ne me reste plus qu'à vous laisser en leur compagnie. Sonny Rollins, Wilbur Ware, Elvin Jones. À tout à l'heure.

Vous êtes sur Radio Zone 93,8 MHz dans l'émission spéciale concert de jazz. Ce soir, nous sommes au Village Vanguard de New York le 3 novembre 1957 pour y écouter un tout grand trio sans piano. Sonny Rollins, ténor, Wilbur Ware, contrebasse, Elvin Jones, batterie dans What is Thing Called Love. Je n'y arriverai jamais. What is this thing called love? Un des thèmes de jazz les plus difficiles à prononcer pour les Européens, croyez-moi, nous nous cassons tous les dents là-dessus. Français, Allemand, Suisse, Italien, tous les gens que j'ai rencontrés que j'aurais demandé de prononcer ce What is this thing called love ont autant de mal que moi. Ça me console. De Cole Porter, évidemment, Softly in the Morning Sunrise, et puis Sonny Moon for Two. Sonny Moon for Two, une composition en original de Monsieur Sonny Rollins. J'espère que vous appréciez ce moment de notre compagnie. Il faut dire que Sonny Rollins est un innovateur dans le genre, puisque c'est le premier saxophoniste ténor qui a eu l'audace de jouer, d'enregistrer sans piano. Sachez que Sonny Rollins avait enregistré au mois de mars 1957 pour la marque Contemporary un des plus grands disques de ténor de toute l'histoire du jazz qui s'intitulait Way Out East. Avec Sonny Rollins, il y a Ray Brown à la contrebasse, Shelly Manne à la batterie. Ce fut salué comme un des meilleurs disques des années 50. Ça reste dans les années 90 un des meilleurs disques. Et puis c'est une des meilleures ventes aussi de disques de jazz, qui continue à l'être d'ailleurs tout en étant réédité en compact. Et puis Sonny Rollins, avec ce grand succès, continua durant les années 50 d'enregistrer, de faire des concerts avec un trio sans piano. Mais le mieux, c'est de continuer à écouter ce fameux trio, Sonny Rollins, Wilbur Ray, Elvin Jones, au Village Vanguard de New York, le 3 novembre 1957. Vous êtes toujours sur Radio Zone, 93,8 MHz, dans l'émission spéciale concert de jazz, présentée par votre serviteur, Jean-Michel Reisser. À tout à l'heure, bonne écoute.

Vous êtes sur Radio Zone 93,8 MHz dans l'émission spéciale concert de jazz. Ce soir, nous étions au Village Vanguard de New York le 3 novembre 1957. Pour y écouter Sonny Rollins au ténor, Wilbur Ware contrebasse, Elvin Jones à la batterie dans I Can't Get Started, I Remember April, Strivers Row, une composition de Sonny Rollins, et le dernier, très célèbre, All the Things You Are. J'espère que vous avez passé un excellent moment de compagnie. Il y avait des inédits. I Remember April et All the Things You Are sont des morceaux qui n'étaient jamais parus jusqu'à il y a quelques semaines. Jean-Michel Reisser de Radio Zone 93,8 MHz. J'espère vous retrouver tout bientôt pour une nouvelle émission de spécial concert de jazz, toujours en direct de grands clubs, de grandes salles ou de grands festivals dans le monde entier. Sonny Rollins, Wilbur Ware, Elvin Jones. Bye bye!

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Espace concert, Radio Zone 93,8 MHz avec Joe Walsh, un des guitaristes qui avait fait partie du band, c'est-à-dire du band de Doobie Brothers, début des années 70 jusqu'en 1975, et qui a enregistré eh bien ce disque en live, donc pendant un de ses concerts en 1976, une année après avoir quitté le groupe.

Espace Concert Radio Zone 93,8 MHz avec Joe Walsh à la guitare, Willie Wicks basse, Joe Vital drums, Andy Newmark à la batterie aussi, Don Felder à la guitare, Rocky Zitzonru à la percussion, Jay Ferguson au keyboards, David Mason aussi au clavier. 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

0: Brenda Stone, thank you.
1: Et nous allons terminer cette deuxième partie de Espace Concert avec Bob Dylan, concert enregistré live en 1974. Bob Dylan and the Band. Et je vous rappelle que vous êtes avec Radio Zone 93,8 MHz.

Bob Dylan, concert live en 1974 avec le band qui était composé à l'époque de Robbie Robertson à la guitare et au vocal, de Garth Hudson à l'orgue, au piano et au clavinet, de Levon Helm à la batterie et au chant, Richard Manuel au piano électrique, à la batterie et à l'orgue et au vocal, et Rick Danko à la basse et au vocal. 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

Samouraï coming in from the walk. Bienvenue sur Don du Son. Juste avant nous, c'était Route Rock Reggae normalement, mais en fin de compte, vous avez eu Caravane et en début de soirée, vous étiez avec le

Don't Give In. Dog Steel Pulse, c'est un groupe légendaire, incontournable de la scène reggae jamaïcaine. Même s'ils sont, ils vivent à Londres ces gars-là, mais c'est des Jamaïcains à l'origine. La suite, trio vocal incontournable, Roots Jamaica de Mighty Diamonds.

chez Rastar Collaboration. On a écouté de la musique actuelle jusqu'à maintenant. On va écouter un peu de Roots. Du Roots de chez Studio One. Du coup, Studio One, je vous en ai passé ces dernières semaines. On va continuer à explorer ça. On commence avec Willie Williams.

Voilà, on a fait un petit tour chez Studio One, on repart dans le reggae actuel, on va dire. La suite, c'est de Nazawens, ses deux frères, c'est des Éthiopiens, on est à Addis Abeba. L'album Song of Righteous Life.

îles vierges. La suite, c'est encore une production qui nous vient des îles vierges. Jadan Blackamore.

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Salut à toutes, salut à tous. Merci d'être présents pour cette émission spéciale concert de jazz. Ce soir, nous partons à nouveau au Village Vanguard de New York pour écouter la deuxième partie de ce que j'avais diffusé il y a quelques semaines du Sonny Rollins Trio, Sonny Rollins Tenor, Wilbur Ware contrebasse, Elvin Jones à la batterie, enregistré donc au Village Vanguard de New York, le fameux club, le 3 novembre 1957. Mais je crois qu'il est inutile d'en rajouter plus. Les musiciens sont prêts, le public aussi. Alors il ne me reste plus qu'à vous laisser en leur compagnie Sonny Rollins, Wilbur Ware, Elvin Jones. À tout à l'heure.

Vous êtes sur Radio Zone 93,8 MHz dans l'émission spéciale concert de jazz. Ce soir, nous sommes au Village Vanguard de New York le 3 novembre 1957 pour y écouter un tout grand trio sans piano. Sonny Rollins, ténor, Wilbur Ware, contrebasse, Elvin Jones, batterie dans What is Thing Called Love. Je n'y arriverai jamais. What is this thing called love? Un des thèmes de jazz les plus difficiles à prononcer pour les Européens, croyez-moi, nous nous cassons tous les dents là-dessus. Français, Allemands, Suisses, Italiens, tous les gens que j'ai rencontrés, que j'aurais demandé de prononcer ce What is this thing called love, ont autant de mal que moi. Ça me console. De Cole Porter, évidemment, Softly in the Morning Sunrise, et puis Sonny Moon for Two. Sonny Moon for Two, une composition en original de Monsieur Sonny Rollins. J'espère que vous appréciez ce moment de notre compagnie. Il faut dire que Sonny Rollins est un innovateur dans le genre, puisque c'est le premier saxophoniste ténor qui a eu l'audace de jouer, d'enregistrer sans piano. Sachez que Sonny Rollins avait enregistré au mois de mars 1957 pour la marque Contemporary un des plus grands disques de ténor de toute l'histoire du jazz qui s'intitulait Way Out East. Avec Sonny Rollins, il y a Ray Brown à la contrebasse, Shelly Manne à la batterie. Ce fut salué comme un des meilleurs disques des années 50. Ça reste dans les années 90 un des meilleurs disques. Et puis c'est une des meilleures ventes aussi de disques de jazz, qui continue à l'être d'ailleurs tout en étant réédité en compact. Et puis Sonny Rollins, avec ce grand succès, continua durant les années 50 d'enregistrer, de faire des concerts avec un trio sans piano. Mais le mieux, c'est de continuer à écouter ce fameux trio, Sonny Rollins, Wilbur Ray, Elvin Jones, au Village Vanguard de New York, le 3 novembre 1957. Vous êtes toujours sur Radio Zone, 93,8 MHz, dans l'émission spéciale concert de jazz, présentée par votre serviteur, Jean-Michel Reisser. À tout à l'heure, bonne écoute.

Vous êtes sur Radio Zone 93,8 MHz dans l'émission spéciale concert de jazz. Ce soir, nous étions au Village Vanguard de New York le 3 novembre 1957. Pour y écouter Sonny Rollins au ténor, Wilbur Ware contrebasse, Elvin Jones à la batterie dans I Can't Get Started, I Remember April, Strivers Row, une composition de Sonny Rollins, et le dernier très célèbre, All the Things You Are. J'espère que vous avez passé un excellent moment de compagnie. Il y avait des inédits. I Remember April et All the Things You Are sont des morceaux qui n'étaient jamais parus jusqu'à il y a quelques semaines. Jean-Michel Reisser de Radio Zone 93,8 MHz. J'espère vous retrouver tout bientôt pour une nouvelle émission de spécial concert de jazz, toujours en direct de grands clubs, de grandes salles ou de grands festivals dans le monde entier. Sonny Rollins, Wilbur Ware, Elvin Jones. Bye bye.

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1: Et nous allons terminer cette deuxième partie de Espace Concert avec Bob Dylan, concert enregistré live en 1974. Bob Dylan and the Band. Et je vous rappelle que vous êtes avec Radio Zone 93,8 MHz.

Bob Dylan, concert live en 1974 avec le band qui était composé à l'époque de Robbie Robertson à la guitare et au vocal, de Garth Hudson à l'orgue, au piano et au clavinet, de Levon Helm à la batterie et au chant, Richard Manuel au piano électrique, à la batterie et à l'orgue et au vocal, et Rick Danko à la basse et au vocal. 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

Prince Farai, coming in from the walk. Bienvenue sur Don du Son. Juste avant nous, c'était Route Rock Reggae normalement, mais en fin de compte, vous avez eu Caravane et en début de soirée, vous étiez avec.

Don't Give, le groupe légendaire, incontournable de la scène reggae jamaïcaine. Même s'ils vivent à Londres, ces gars-là, mais c'est des Jamaïcains à l'origine. La suite, trio vocal incontournable, Roots Jamaïcains de Mighty Diamonds.

chez Rastar Collaboration. On a écouté de la musique actuelle jusqu'à maintenant. On va écouter un peu de Roots. Du Roots de chez Studio One. Du coup, Studio One, je vous en ai passé ces dernières semaines. On va continuer à explorer ça. On commence avec Willie Williams.

Voilà, on a fait un petit tour chez Studio One. On repart dans le reggae actuel, on va dire. La suite, c'est de Nazawens. C'est deux frères, c'est des Éthiopiens. On est à Addis Abeba. L'album Song of Righteous Life.

0: 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Au micro Jean Pélichon, dans quelques instants, la suite de notre programme.
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Salut à toutes, salut à tous. Merci d'être présents pour cette émission spéciale concert de jazz. Ce soir, nous partons à nouveau au Village Vanguard de New York pour écouter la deuxième partie de ce que j'avais diffusé il y a quelques semaines du Sonny Rollins Trio, Sonny Rollins Tenor, Wilbur Ware contrebasse, Elvin Jones à la batterie, enregistré donc au Village Vanguard de New York, le fameux club, le 3 novembre 1957. Mais je crois qu'il est inutile d'en rajouter plus. Les musiciens sont prêts, le public aussi. Alors il ne me reste plus qu'à vous laisser en leur compagnie Sonny Rollins, Wilbur Ware, Elvin Jones. À tout à l'heure.

Vous êtes sur Radio Zone 93,8 MHz dans l'émission spéciale Concert de Jazz. Ce soir, nous sommes au Village Vanguard de New York le 3 novembre 1957 pour y écouter un tout grand trio sans piano. Sonny Rollins, ténor, Wilbur Ware, contrebasse, Elvin Jones, batterie dans What is Thing Called Love. Je n'y arriverai jamais. What is this thing called love? Un des thèmes de jazz les plus difficiles à prononcer pour les Européens, croyez-moi, nous nous cassons tous les dents là-dessus. Français, Allemands, Suisses, Italiens, tous les gens que j'ai rencontrés que j'aurais demandé de prononcer ce What is this thing called love ont autant de mal que moi. Ça me console. De Cole Porter, évidemment, Softly in the Morning Sunrise, et puis Sonny Moon for Two. Sonny Moon for Two, une composition en original de Monsieur Sonny Rollins. J'espère que vous appréciez ce moment de notre compagnie. Il faut dire que Sonny Rollins est un innovateur dans le genre, puisque c'est le premier saxophoniste ténor qui a eu l'audace de jouer, d'enregistrer sans piano. Sachez que Sonny Rollins avait enregistré au mois de mars 1957 pour la marque Contemporary un des plus grands disques de ténor de toute l'histoire du jazz qui s'intitulait Way Out East. Avec Sonny Rollins, il y a Ray Brown à la contrebasse, Shelly Manne à la batterie. Ce fut salué comme un des meilleurs disques des années 50. Ça reste dans les années 90 un des meilleurs disques. Et puis c'est une des meilleures ventes aussi de disques de jazz, qui continue à l'être d'ailleurs tout en étant réédité en compact. Et puis Sonny Rollins, avec ce grand succès, continua durant les années 50 d'enregistrer, de faire des concerts avec un trio sans piano. Mais le mieux, c'est de continuer à écouter ce fameux trio, Sonny Rollins, Wilbur Ware, Elvin Jones, au Village Vanguard de New York, le 3 novembre 1957. Vous êtes toujours sur Radio Zone, 93,8 MHz, dans l'émission spéciale Concert de Jazz, présentée par votre serviteur, Jean-Michel Reisser. À tout à l'heure, bonne écoute. Merci.

Vous êtes sur Radio Zone 93,8 MHz dans l'émission spéciale concert de jazz. Ce soir, nous étions au Village Vanguard de New York le 3 novembre 1957. Pour y écouter Sonny Rollins au ténor Wilbur Ware, contrebasse Elvin Jones à la batterie dans I Can't Get Started, I Remember April, Stryver's Row, Stryver's Row, une composition de Sonny Rollins, et le dernier, très célèbre, All the Things You Are. J'espère que vous avez passé un excellent moment de compagnie. Il y avait des inédits. I Remember April et All the Things You Are sont des morceaux qui n'étaient jamais parus jusqu'à il y a quelques semaines. Jean-Michel Reisser de Radio Zone 93,8 MHz. J'espère vous retrouver tout bientôt pour une nouvelle émission de spécial concert de jazz, toujours en direct de grands clubs, de grandes salles ou de grands festivals dans le monde entier. Sonny Rollins, Wilbur Ware, Elvin Jones. Bye bye.

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1: Formé à Osgore, This Will Destroy Your Ears porte bien son nom. Entre New Wave, Shoegaze et Indus, leurs chansons sombres au rythme bestiaux décoincent les oreilles de celles et ceux qui ne savent plus quoi écouter. Juste avant la sortie de Funland, leur troisième album, le trio de surfeurs Sonic nous offre une belle mixtape estivale. Belle écoute!

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On change donc le style avec les chansons de la cité victorieuse, c'est-à-dire le Caire, cette Anne Dudley et Jazz Coleman.

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C'était donc après Mostafa Sacks, Anne Dudley et Jazz Coleman. Dans quelques instants, la suite de notre programme sur Radio Zone.

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Salut à toutes, salut à tous. Ce soir, nous partons au festival de Montreux, comme on l'appelait encore et comme ça l'était à l'époque, le Montreux Jazz Festival le 12 juillet 1979 pour y écouter en direct un tout beau concert de Count Basie et son grand orchestre. J'aimerais vous signaler les musiciens. Bien sûr, le Count au piano, Freddie Green à la guitare, John Clayton à la contrebasse, Butch Miles à la batterie, Pete Minger, Sonny Cohn, Paul Cohen, Ray Brown Jr. trompette, qui n'est pas le fils du grand contrebassiste Ray Brown, rien à voir. Booty Wood, Bill Hughes, Mel Wanzo, Dennis Wilson au trombone, Charlie Fox au baryton, Eric Dixon, Kenny Ing au ténor, Bobby Plater, Danny Turner à l'alto et à la flûte. Mais je pense qu'il est temps que je me taise car le Count est au bout de la scène du côté jardin, il est prêt à rentrer sur scène, alors je vous laisse avec Count Basie et son orchestre. Vous êtes sur Radio Zone 93,8 MHz, présenté par votre serviteur Jean-Michel Reisser. À tout à l'heure.

0: Harold Dixon.
1: Vous êtes sur Radio Zone 93,8 MHz dans l'émission spéciale Concert de Jazz ce soir en direct de Montreux le 12 juillet 1979 pour y écouter le grand orchestre du grand Count Basie. Et nous avons pu écouter plusieurs thèmes. The Wind Machine, composé et arrangé par Sammy Nestico. Blues for Stephanie, composé et arrangé par le contrebassiste de l'orchestre, M. John Clayton. John III, composé et arrangé par l'altiste flûtiste Bobby Platter. There'll Never Be Another You, de Harry Warren, arrangé par Bobby Platter. Et Booty's Blues, composé et arrangé par Count Basie. Et puis, nous venons de terminer par Splanky, composé et arrangé par M. Neil Hefti. J'aimerais rappeler donc les musiciens de l'orchestre: Count Basie au piano, Freddie Green guitare, John Clayton contrebasse, Butch Mice batterie, Pete Minger, Sonny Cohn, Paul Cohen, Ray Brown Jr. à la trompette. Rien à voir avec la parenté du contrebasse, du fameux contrebassiste Ray Brown. Booty Wood, Bill Hughes, Mel Wanzo, Dennis Wilson au trombone. Charlie Fawkes au baryton, Eric Dixon, Kenny Ing au ténor, Bobby Platter, Danny Turner à l'alto et à la flûte. Eh bien, c'est un tout grand concert là, dans lequel on peut assister. On entend de temps à autre quand même un petit peu Count Basie. Je vous ferai remarquer quand même que le guitariste Freddie Green est toujours présent. Sans Freddie Green, il n'y a plus cette souplesse, il n'y a plus le vrai son Count Basie. Mais je crois qu'il est malheureusement temps, ou heureusement pour vous en tout cas, de vous laisser. Et je vais arrêter de parler car le deuxième set va arriver. Count Basie et son orchestre, enregistré à Montreux en Suisse, le 12 juillet 1979. Vous êtes toujours sur Radio Zone 93,8 MHz dans l'émission spéciale Concert de Jazz, présentée par votre serviteur Jean-Michel Reisser. À tout à l'heure.
0: Okay. Mm-hmm.

Vous êtes sur Radio Zone 93,8 MHz dans l'émission spéciale concert de jazz. Ce soir, nous étions à Montreux le 12 juillet 1979 pour y écouter Count Basie et son orchestre. Nous avons écouté Basie, une composition et un arrangement de Ernie Wilkins. Et puis, nous avons entendu dans deux morceaux le chanteur de l'orchestre, Dennis Rowland, dans What Happens, composé et arrangé par Michel Legrand, et Walk Song, composé par Oscar Brown et arrangé par Monsieur John Clayton. Good Millage, composé et arrangé par le tromboniste Dennis Wilson, et puis In a Mellotone, composé par Duke Ellington et arrangé par Monsieur Frank Foster. J'espère que vous avez passé un excellent moment en notre compagnie, en compagnie de ce grand, tout grand pianiste et de tout grand orchestre qui était Monsieur Count Basie. Jean-Michel Reisser de Radio Zone 93,8 MHz espère vous retrouver tout bientôt pour une nouvelle émission intitulée Spécial concert de jazz. À bientôt donc. Bye bye.

C'était spécial concert de jazz sur Radio Zone 93,8 MHz. Je vous rappelle les heures de diffusion, c'est tous les lundis dès 22h, reprise 4h du matin, 10h et 16h. Notre numéro de téléphone, le 04 50 40 51 41 059 4 depuis la Suisse. Et à la rédaction des Amis de Radio Zone, c'est à Genève au 022 329 81 04. Restez à l'écoute dans quelques instants la suite de notre programme.

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3: Deuxième partie de ce top avec Olive, voici à près du 45 tours, 1 plus 1. Ça va Olive?
4: Ouais, ça va bien.
3: Je sens que je vais me faire jeter des pierres dans la rue par les mômes, j'ai annoncé Olive avec Star Shooter,
4: ouais,
3: c'est
4: Star
3: une
4: Shooter.
3: Honte, c'est un scandale.
4: Alors qu'on était concurrents endiablés à l'époque, ouais. Il y a quelques années, 5-6 ouais. ans. Puis après on s'est adoré, on avait fait une tournée France Inter, ouais. la dernière. Et on s'est balancé des œufs, de la mousse à raser, de la farine. Et depuis, on est très copains.
5: Salut, c'est Jean-François dans British Connection, auteur de plusieurs bios musicales et de récits. Et aujourd'hui, je voulais vous parler d'un groupe, Lily Drop, qui fut pour moi, lors de mon adolescence, un véritable électrochoc. Olivier Caudron, leader du groupe, est devenu par la suite un ami. Et je lui devais d'écrire cette bio. Le soleil noir du rock français, paru aux éditions L'Écarlate. Olive fut un génie, indéniablement destructeur, un gentleman junkie. Voici un résumé de ce que fut l'histoire du groupe.
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5: L'aventure Lily Drop, telle une inexorable traînée de poudre, n'aura duré que 4 ans. 1979-1983. Traînée de poudre. L'expression ne manque pas de mordant. Dans cette aventure, au sein de ce trio, ce triangle magique, on retrouve en mentor, véritable Mac musicien, Olivier Caudron. Olive. Ainsi que 2 filles, violon à la batterie et Corinne, future Enzo à la basse. 2 filles musicalement vierges, formées au projet sexy d'Olive, lui-même ambigu, part de féminité mise à nu, beau comme un diable. Olive, amie d'enfance de Jean-Louis Aubert. Un premier groupe ensemble en 1974, Masturbation. Ça ne s'invente pas. Olive, celui qui se fait fort d'initier les rencontres. Sans lui, pas sûr que Téléphone aurait vu le jour. Une autre histoire. Lily Drop, d'où vient le nom du groupe? Un nom éminemment dangereux. Lily, diminutif d'Olive, et Drop, soit le verlan de poudre. Et à la fin de l'année 1979, le premier single voit le jour, Sur ma Bob. Souvenir défroqué d'un Olive ayant été coursier. Sur un air de bossa nova, de basse foncièrement disco en guise de finale infernale, de légèreté infiniment grande que seule la jeunesse autorise, l'aventure Lily Drop démarre alors plein pot. Un son si pur et dépouillé, jusqu'à la parfaite adaptation du langage au ton. Toute la gouaille poétique d'Olive lancée à pleine vitesse. Les critiques ne s'y trompent pas. Un morceau important, aux confins du rock et de la pop. Le genre de disque qui pourrait faire un massacre. Que ce simple magique et euphorisant serve de leçon à tous les concurrents. Il y a tout dedans. Absolument tout. Qu'on écoute bien le double sens vertigineux emprunté par Olive, les poings serrés sur le guidon de sa mob infernale. À cheval sur la ligne blanche, je glisse entre les bagnoles, je double. La ligne blanche. Ricanement d'Olive au loin. La poudre. Il y a tout, et dixit la presse, aucune paire d'oreilles ne sera complète sans une copie de ce disque. Sur ma mob est un hit d'une puissance telle. Et pourtant, manque de soutien de la maison de disques, frilosité de toutes parts, Dieu sait pourquoi, rien n'y fera. Sur ma mob, éjectée en pâture au rang de ses hits, à jamais confidentiels.

Lily Drop, en apparence si fragile, comme s'il ne tenait qu'à un fil. Lily, au demeurant, époustouflant. La puissance des textes d'Olive que l'on se prend en pleine tronche. Lily, la scène, Lily et les tournées s'enchaînent. Première partie d'Elvis Costello, avant même la sortie du premier single. Puis Iggy Pop, puis Talking Heads, qui font littéralement d'extase devant ce trio. Suffisamment rare pour le souligner. La pression monte, le premier album a lâché. Le New-Yorkais Frank Gallagher, proche des Talking Heads en guise d'ingénieur du son. Jerry Harrison, guitariste et clavier des Talking Heads, participe aux séances d'enregistrement sous le nom de Jerry Arizona. L'album Monde Animal sort en mai 1980. Et quoi ? Olive vient de concocter de véritables hymnes à nos instants présents. Sa petite voix déchirante qui monte, s'adresse intérieurement à ce que nous sommes. En total décalage avec tout ce qui se fait alors en France. Du cynisme à l'état pur, du féminin envahissant les cœurs, du sexe, de sales histoires de dope, tout y est. La presse, encore une fois, ne s'y trompe pas. Télérama clame haut et fort, ô combien ce groupe pue le talent, tant Sur ma mob aurait dû devenir le hit décrassant qu'il était. Olive, comparé à Gainsbourg pour la qualité de ses textes, de l'expression à mille tiroirs, et les images défilent aussi vite que la musique. Seulement voilà, s'il fallait chercher des raisons, pas de single mis en avant, pas de promo, la maison de disques en pleine restructuration, etc. Et puis, le phénomène téléphone, du côté rock à la référence Rolling Stone, semble bloquer tout un système. Dans son sillage, d'ailleurs, le phénomène Trust, du côté hard, signe que chaque maison de disque ne vise que sur un seul poulain. En apportant du sang neuf dans le paysage musical français, qui plus est par trop féminin, trop masculin, trop ambigu, trop dangereux, pas formaté, trop à l'infini, trop Lily le nez dans la drop, dès lors, les Lily Drops se font naturellement expurger pour cause de génie créatif aux entournures gênantes. Difficile de choisir un titre de cet album tant il fait l'effet d'une bombe. Lily, le feu inexorablement aux trousses. Arrêtons-nous sur Le Singe, titre où s'entremêlent la poudre blanche et la séduction.

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1: Un nouveau single pour Lily Drop en 1981. Agent secret. Tellement secret qu'on se demande vraiment si à l'autre bout quelqu'un s'en empare, l'écoute. À l'autre bout, le piège. Soit les fréquentes premières parties de téléphone, au demeurant, la plupart du temps, sans le temps de faire la balance. Olive y croit encore, pourtant dur comme fer, et il s'accroche, blessure à jamais à la peau. Celle d'un père barbouze, vietnamien, qu'il a si peu connu, vendu à son beau-père étant enfant par le dit père qui ne recule devant rien. Olive, qualifiée de génie, n'en démord pas. Trip à l'air libre, jusqu'au boutiste, il avance. Corinne, à bout, quitte alors le navire juste avant l'enregistrement du deuxième album qui paraîtra en 1982. C'est Léonie, ex-Contagion, qui prend sa place après l'enregistrement de l'album, qui aura lieu en Angleterre et baptisé N, tout simplement la lettre N. Il avait mal, Olive, il allait crever, et tout le monde s'en foutait. N, le choix de ce titre vaut tout autant pour le mot noir que pour le mot haine. Dixit Olive, il n'y a pas de lettre dans l'alphabet qui symbolise l'amour, alors qu'il y en a une pour le mot haine. Une réussite en tous les cas que cet album, au final. Christophe Nick, journaliste à Rock et Folk, exulte. Disque merveilleux, disque d'une telle classe. Puis il s'insurge du fait que le groupe n'ait pas plus de succès. Disque merveilleux, mais il est fort probable que vous n'en avez rien à foutre. Je comprends qu'on n'aime pas Lily Drop. Faut oser l'émotion, et la tendresse, et la pudeur sans retenue. Il y a des gens, pour eux, ce truc, c'est pire que l'urticaire. Ils ne supportent pas. Peut-être que ça les met à nu. Peut-être que ça fait gonzesse. Si le temps a passé, ce disque rage n'a rien perdu de sa puissance. En Angleterre, les Lily s'entourent de Sex, ex-Rots à la basse, et de David Ruffy aux percussions, ex-batteur des Rots. Un ultime 45 tours en 1982, Tartine Breakfast, et un Lily Drop ramené à 5 sur scène, Plume, ex-Diesel et ami d'enfance d'Olive, aux percussions. Enfin, en avril 1983, Olive s'aborde en direct et sur scène son groupe lors du Printemps de Bourges. Pour finir, je vous propose d'écouter un dernier morceau extrait de l'album N dans British Connection, l'intemporel et époustouflant T'oublié. Avec la basse de Sex, sublime et groove en intro. Ça sent la peur, ça pue la sueur dans les paroles, le doute, la déchirure, comme ce n'est pas permis. Une aiguille qu'on enfonce, celle qui vient heurter les sillons. T'oublier.

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Déjà ? Change de couleur, je t'en supplie. Bien joué, du vert. Là, je vais faire un coup terrible. Oh, qu'il a bien joué le coup, Thomas. C'est bien joué, ça. Tu le bloques. Tu le gênes. Non, mais pas du vert. Demande du vert. Il n'y a pas le droit de prendre deux cartes. Je tricherai plus. Je referai plus. On n'en parle plus. Ou non. Ou non. Ou non. Mais non. Il m'avait plus 4. Perdu. Égalité avec 11. Double 11. Alors là, ça c'est vraiment con.

0: C'est la troisième partie et fin de cet album de la semaine. Il s'appelle The Flicker, l'album de Stylo. Retrouvez-les sur Bandcamp.
1: Alors concernant The Silo, donc si avec Left in the Afternoon on était dans la nostalgie, dans le passé, avec Big Bad World plus dans le présent, là on est clairement dans le futur, et en l'occurrence un futur dans lequel les hommes ont été contraints de quitter la surface de la Terre qui a été nucléarisée pour aller s'enfouir dans les profondeurs et tenter d'y survivre. C'est inspiré de la série du même nom, Silo, dont la saison 3 devrait être prochainement diffusée. C'est sans doute musicalement notre morceau peut-être le plus bourrin, le plus violent. On a essayé d'y mettre un gros sentiment d'urgence et d'anxiété en fait, et il rejoint ça un peu un autre titre du disque, Darker, qui est un peu le petit frère de The Silo également et qui a donné son nom au disque.

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1: The Gun Club, Death Party, Club Hacienda, Manchester 1983. The Siouxsie and the Benchies, Christine, Amsterdam, 7 juillet 1981.

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1: Honneur à l'électro-rock à la française avec M83. Deux morceaux qui ont fait deux cartons: Midnight City et It's Twilight.

Allez les amis, British Connection, votre émission rock, c'est terminé pour aujourd'hui. On se retrouve ici même la semaine prochaine, même heure, même fréquence. Et en attendant, ne l'oubliez pas, British Connection, c'est votre émission rock qui passe ce qu'on n'entend pas sur les radios rock. Allez, salut.

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